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Amis auditrices, amis auditeurs, amis internautes, amis fidèles de Radio Chevauchois, bonjour et bon week-end. Vous êtes en compagnie de Robert jusqu'à midi pour le train des souvenirs musicaux. 170e jour de l'année, 25e semaine déjà, et une chaleur tropicale. Aujourd'hui, nous fêtons les Romualdes ainsi que les Gervais, les Gervaises et surtout les Michelines. Un petit coucou à toutes les Michelines qui sont à l'écoute de Radio Chevauchoir et une bonne fête de la part de la direction, de toute l'équipe d'animation, des bénévoles et de tous ceux qui travaillent dans l'ombre pour faire fonctionner Radio Chevauchoir.

Je vais remercier toutes les personnes qui étaient, tous les collègues qui étaient à l'antenne hier. Il y avait pour la matinée Lisiane. Après-midi, nous avons eu droit au duo de choc Jean-François et Jean-Paul, suivi de Étienne et de son Remember It. Encore un bon grand merci pour cette belle journée que vous nous avez faite passer. Je vais également remercier les parrains et marraines de ce jour, parrains et marraines qui sont Nicole Dandois, Monique de Buzet, Josette Francine, Gisèle de Gèves, Karine et David de Courrières. Un grand merci à vous, parrains et marraines. La pensée du jour, elle est de Confucius, c'est pas une mince référence, hein. Peu importe la lenteur avec laquelle vous avancez, tant que vous ne vous arrêtez pas, voilà, c'est à méditer. Il y a celle aussi de Gandhi, le Mahatma Gandhi, l'avenir dépend de ce que tu fais aujourd'hui. Très juste, hein? Et ma phrase positive à moi de ce jour, eh bien, c'est « Chaque jour est une nouvelle chance d'avancer et de créer la vie que l'on aura demain ».

Tout à l'heure, eh bien, nous rendrons aussi un petit hommage à un grand humoriste, un chanteur, mais aussi un acteur de cinéma primé au César. Hein. Je parle de Coluche qui nous quittait il y a exactement en 86, donc il y a 40 ans aujourd'hui, que Coluche décédait à l'âge de 41 ans. Il a perdu la vie au guidon de sa moto, donc mort accidentelle de Coluche. Et le premier disque d'aujourd'hui, puisque c'est la Saint-Romuald, eh bien, on va passer un disque du chanteur Romuald, Je siffle ça.

0: Les homosexuels ont une vie sentimentale très agitée, comme vous le savez. Et donc, deux amis se rencontrent comme ça. Et il y en a un qui dit, alors, comment vont tes amours? Et l'autre, il dit, oh, ça n'en parle pas, j'ai même plus le temps de péter. Allez, con.
1: Regretter Coluche, eh bien, on passera de temps en temps un petit souvenir de Coluche. En attendant, je vais vous demander comment ça va, et si vous voulez me répondre, eh bien, voici le numéro qui vous sert donc pour me répondre à ma question, mais aussi pour faire vos dédicaces avec votre carte numérotée, votre abonnement, ou tout simplement me demander aussi un disque qu'il vous ferait plaisir de partager avec nos amis auditeurs.
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0: Eh bien, j'espère que pour vous, tout va bien. En tout cas, prenez vos précautions. Il va faire très, très, très, très chaud. Donc, on parle même de frôler les 40 degrés mardi. Donc, si vous pouvez, prévoyez de rester lundi et mardi chez vous. D'avoir un grand stock d'eau, c'est très important car il faut se déshydrater un maximum et le matin surtout. Ne pas oublier de fermer les volets et de garder un maximum de fraîcheur dans la maison pour que tout se passe bien. Et si dans votre entourage il y a des personnes un peu plus âgées ou un peu souffrantes, eh bien, c'est de s'assurer qu'elles aussi aient de quoi passer tous ces désagréables moments sans problème, parce que ça va être très très très dur, hein, croyez-moi. Eh bien, dans le bac à nouveautés aujourd'hui, eh bien, il y a un certain Jean-Luc Fong du groupe Stella. Je ne sais pas ce que ça vaut, on va le découvrir ensemble. En tout cas, je pense pas que c'est un hommage à Rick Azaray, bien que ça s'appelle Rick Azaray.
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1: Ah, bien voilà encore une chanson très, très intellectuelle. Et bien, on va essayer de trouver dans le bac à nouveautés quelque chose de plus joli, joli. Et il y a Monsieur Sebi encore. Monsieur Sebi, pour le moment, il a une grosse production. Et on écoute Saint-Tropez.

Eh bien, la preuve que l'on fait vite des stars avec des nouvelles arrivées dans la chanson, je vais parler de Angèle. Angèle, vous la connaissez, hein, c'était Balance ton quoi, c'était Bruxelles, je t'aime, et bon, quelques trucs qui étaient assez passables. On a dit, ah, une étoile est née, hein, bon, c'est une grande vedette, si, ça, oui. Mais bon, le succès a dû lui monter à la tête, à mon avis. Et voici son dernier disque, et je ne le passerai qu'une fois, parce que moi je trouve ça épouvantable. C'est pas de la musique, c'est du grand n'importe quoi.

Vous voyez, eh bien, c'est ce que je disais, c'est vraiment du grand n'importe quoi. C'est un manque de respect envers la musique, moi, je trouve, personnellement. Si vous aimez, ben voilà, je ne vous empêche pas de l'écouter, mais ce n'est pas mon genre de musique en tout cas. Je préfère plutôt le genre de Christophe Willem qui vient de sortir un nouvel opus. Ça s'appelle System. System avec SYSTAIME. Ça change.

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1: Eh bien voilà, encore donc le dernier opus de Christophe Willem. Et bon, à mon avis, ça va être le style de chanson de l'été, avec des répétitions tout le temps des dernières syllabes du mot, pourquoi pas. Eh bien, on va revenir à une programmation un peu plus dans le train des souvenirs musicaux et en rapport avec le climat de maintenant. Sheila, il fait chaud.

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1: Il est 9h. Nous fêtons aujourd'hui 19 juin, Saint-Gervais et Saint-Romuald. On demande l'aide de Saint-Gervais pour retrouver des malfaiteurs. C'est la journée internationale pour l'élimination de la violence sexuelle en temps de conflit.

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1: Bienvenue dans le train des souvenirs musicaux. On va essayer de vous rafraîchir un max avec la programmation. Et je vous rappelle le conseil de ce moment. Docteur Robert vous dit, n'oubliez pas de boire votre litre et demi d'eau par jour. C'est très important.

0: C'est une vieille légende canadienne. C'est une légende qui se passe au Canada en plein hiver, puisque c'est des gens qui ont principalement un hiver. Sauf que le mois de juillet, des fois, elle a dit il y avait 12. Mais sans ça, c'est tout l'hiver. Alors là, c'est d'une petite fille qui parle sur la banquise. Et dans la banquise, il y a un trou dans l'eau et il y a un loup qui est tombé dans l'eau. Alors elle le tire par la queue, elle tire fort sur la queue du loup et elle ramène le loup sur la banquise. Et à ce moment-là, instantanément, il se transforme en prince charmant. Elle lui fait « Ah, c'est formidable, ce que vous êtes beau !» Et lui, il dit « Oui, si ça vous dérange pas, maintenant, de me lâcher. »
1: Voilà, encore un petit clin d'œil du côté de Coluche, qui, je rappelle, nous a quittés il y a exactement 40 ans. Les parfums de sa vie, c'est Art Mango, maintenant, dans le train des souvenirs musicaux.

0: n'est pas là pour boire.
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1: Première marche du podium des dédicaces, aujourd'hui on y retrouve Simone de Denay. Simone qui souhaite un bel et bon week-end à tous les auditeurs et à toutes les auditrices de Radio Chevauchoir. Et elle offre le disque à Monique et Daniel de Florène, à Tante Eliane de Profondeville, Véronique de Couvain, Julos et Marie-Thérèse, Gisèle de Gèves, Marise de Roubaix, Joseph Francine de Biou, Yves et Robert, merci Simone, Marie-Jo et Willy, Viviane de Givet, Eva de Lève, Patricia et Annick. Elle remercie également tous ceux et toutes celles qui lui font des dédicaces qu'elle réciproque de tout son cœur. Et vous met rendez-vous à tous et à toutes à la guinguette dimanche pour la fête de la musique. Merci à toi Simone. Et le disque que tu as demandé, Franck Michael, Combien de roses ?

Ah là là. Et moi, je n'ai jamais été amoureux puisque je ne suis pas encore arrivé à 20 ans. Dans ma tête, je suis resté bloqué à 14 ans. Eh bien, Monique de Buzet vient de me téléphoner et vous offre le disque suivant. C'est aussi pour Jacqueline Le Cire, Rose et Bernard, Marie-Jo et Willy, Viviane de Givet, Yves et Robert, merci Monique, Véronique de Couvin, Karine et David, Tante Eliane de Profondeville, Eddie et Angélique, Simone de Denay, Patricia et Annick et Marcel, Chantal, Gisèle de Gève, c'est pour son fils Claudie, sa belle-fille Cathy, c'est pour tous ceux qui lui font des dédicaces qu'elle vous réciproque de bon cœur. Merci à toi Monique et reste bien dans ton fauteuil à ces chaleurs-là. Faut pas faire trop d'efforts et surtout, je le rappellerai toujours, boire beaucoup d'eau.

Steve et Carmen, Steve, mon collègue d'animation, eh bien, souhaite lui aussi un bel et bon week-end à tous les auditeurs et à toutes les auditrices de Radio Chevauchoir. Il remercie tous ceux et toutes celles qu'il appelle lors de ses émissions et il offre le disque à Lisiane, Jean-François, Daniel et Monique, Daniel et Monique de Florène, à Monique de Buzet, à toutes les personnes donc qu'il appelle pendant ses émissions. Voilà, je suis un petit peu bloqué, il fait chaud, hein. Eh bien, on va écouter Linda Lewis avec son titre Death Love. Eh bien, ce disque, c'est pour son épouse Carmen aussi. Eh bien, on écoute ça tous ensemble.

Vous avez reconnu une version revisitée du Carmen de Bizet. Monique, Monique de Florène et David de... Et, oh là là, mais non, j'ai pas bu, je le jure. Monique de Florène et Daniel vous offrent le disque suivant, et c'est aussi pour Monique de Buzet, Robert et Yves, merci Daniel, merci Monique. C'est pour Eva Delève, Karine et David, Simone de Denet, Tante Eliane de Profondeville, Micheline de Bambois, la famille de Mayen, la cavalière Patricia de Boisdevillers, Véronique de Couvin, Marie-Jo et Willy, sans oublier Léona, Rose et Bernard, Lisiane et Jean-François et toutes les personnes qui leur font des dédicaces, qui est réciproque, et qui verront peut-être dimanche après-midi à la guinguette de Radio Chevauchoir. Pour Daniel et Monique, on écoute un duo, Daniel Balavoine, Johnny Hallyday, « Je ne suis pas un héros ».

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Ah, les années 80, c'était quand même bien. Et si vous voulez revivre ces années, ben, n'oubliez pas votre rendez-vous à 19h avec Jean-Paul, qui retracera encore toute une belle époque des années 80. Et c'est avec joie qu'on écoute toujours et qu'on retrouve plein de beaux souvenirs. Je viens t'offrir des roses. Eh bien, qu'est-ce qui vient vous offrir des roses? C'est Gisèle de Gève qui offre le disque à Patricia et Marie, les cavaliers et cavalières. Attendez, non. Patricia et Marcel, les cavaliers et cavalières. Eddie et Angélique, Simone de Denay, Eva de Lèves, Viviane de Givet, Julien et Marie-Thérèse, Tante Eliane de Profondeville, Robert et Yves, merci Gisèle, Josette de Biou, Karine et David, Lisiane et Jean-François. C'est pour remercier aussi tous ceux et toutes celles qui lui font des dédicaces. Merci Gisèle, excuse-moi pour les petites inversions dans les noms, puisque quand on fait plusieurs choses en même temps, et bien voilà ce qui arrive, hein. C'est les aléas du direct, comme diraient certains. Eh bien, on va écouter donc Paul Severs, je viens t'offrir une rose.

On va penser à tous les malheureux qui sont obligés d'aller travailler à ce temps-là ou qui travaillent déjà, hein, parce qu'il y en a, malgré qu'il y a du soleil, eh bien, il faut assumer. Eh bien, on écoute les Parisiennes, il fait trop beau pour travailler.

Voilà encore un grand merci à eux de s'assurer que les animateurs aient un petit confort pour être avec vous. On écoute la dédicace de notre Eva nationale, Eva de Lève, à qui on dit un gros bonjour et un bon week-end. Eh bien, Eva offre le disque à Patricia de Boisdevillers, Jean-Pierre et Janine, Simone de Denay, Josette de Biou, Monique et Daniel, Robert et Yves, merci Eva, Tante Eliane de Profondeville, Paula de Lève, Lisiane et Jean-François, Gisèle de Gève, c'est pour remercier également tous ceux et toutes celles qui lui font des dédicaces tout au long de la semaine et elle vous en remercie du fond du cœur. Joséphine Baker, La vie en rose.

chanteuse, la plus grande chanteuse de notre époque, Edith Piaf, dans La Vie en Rose. 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
2: Gisèle de Gève vous souhaite également un bon week-end sur Radio Chevauchoir et elle offre le disque à Patricia et Marcel, les Cavaliers, Eddie et Angélique, Simone de Denay, Eva de Lève, Viviane de Givet, Julien et Marie-Thérèse, Tante Eliane de Profondeville, Yves et Robert, merci Gisèle, Josette de Biou, Karine et David, Lisiane et Jean-François, et à toutes les personnes qui lui font des dédicaces qu'elle réciproque de bon cœur. Jean Dassin pour Gisèle, comment te dire ?

Une belle phase B de Joe Dassin, c'était la phase B de, si vous vous rappelez, Siffler sur la colline. Le disque suivant, ben, c'est Joe Cocker avec un conseil, n'oubliez jamais.

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1: Il est 10h.
2: Il est 10h, vous êtes toujours sur Radio Chevauchoir en compagnie de Robert jusqu'à midi pour le train des souvenirs musicaux. À propos du titre qui vient de passer, N'oubliez jamais, il y a un film avec le même titre qui passe samedi soir sur Typique, je pense, hein, ou dimanche soir sur Typique, c'est un de ces jours-ci. Eh bien, je vous conseille de ne pas le rater, c'est un superbe film. Tout de suite, maintenant, eh bien, on revient dans le train des souvenirs musicaux. Je vous rappelle que nous sommes ensemble jusque midi et que vous pouvez me joindre via ce numéro.
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2: Dédicace, un petit coucou ou simplement me demander le titre qui vous ferait plaisir d'écouter. François Valéry, Laisse tomber.

Ah, il y a du pour et du contre là-dedans. Mais enfin, bon, c'est l'opinion de François Valéry. Hervé Villard, maintenant sur la platine de Radio Chevauchoir avec C'est l'amour.

Ah, mais c'est l'amour qui a fait crever le chat de chez Latour aussi. Donc voilà donc pour la question amour. Donc je vais vous reparler du programme juste après moi. Eh bien, il y aura Frédéric qui vous diffusera la musique Couleur Océan. Voilà pour l'après-midi. Et ce soir, je vous rappelle que vous avez rendez-vous avec l'ami Jean-Paul qui vous fera revenir ses souvenirs, revivre ses souvenirs des années 80. Adamo sur la platine avec une larme aux nuages. Des nuages, il n'y en a pas beaucoup pour le moment.

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4: Pétula Clark, maintenant sur la platine de Radio Chevauchoir, mais avant Pétula Clark, le téléphone sur lequel vous pouvez m'appeler.
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4: Avec Pétula Clark, elle est finie, la belle histoire.

Après Pitula Clark, eh bien, le chanteur suivant, on le retrouvera dimanche après-midi à la guinguette de Radio Chauve-au-Choir, Robert Farèze, toi qui vas naître.

à une belle chanson aussi de l'ami Fares. Robert Cogoi maintenant, Je me sens très seul. Et oui, si vous ne me téléphonez pas, je me sens très seul sans vous.

Nicole d'Andoua, notre amie, eh bien, à qui on souhaite un prompt rétablissement et beaucoup de courage, eh bien, Nicole téléphone et offre le disque à Yves Robert. Merci Nicole. Monique de Buzet, Tante Eliane de Profondeville, Gisèle de Gèves, La Famille de Mayen, Josette Francine, Papy Georges, Monique et Daniel de Florène, Lisiane et Jean-François, Simone de Denay, Frédéric, notre animateur que l'on retrouve à 12h15, Josette Francine, Karine et David, à toutes les personnes qui pensent à elle et qui lui font des dédicaces. Merci à toi, Nicole, et à bientôt en meilleure forme. Hein. On te le souhaite et on écoute avec toi Dean Martin, The Man Who Plays Mandolino.

Et Monique de Buzet remercie tous ceux et toutes celles qui pensent à elle dans leurs dédicaces et offre le disque à toutes les personnes qui sont à l'écoute, ainsi qu'à toutes celles qui ne reçoivent jamais de dédicaces, à toutes les personnes seules, à la personne qui accompagne les autres, les aides-soignantes, les infirmières. C'est pour tout le monde, nous dit Monique, qui a un grand cœur, hein. Eh bien, on écoute avec Monique, oh, quelque chose de plus joyeux. Éric Gentil, oh là là, Louise.

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6: C'est lundi qu'on ressort les vinyles. Aujourd'hui, c'est le train des souvenirs musicaux.
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6: De recevoir une petite demande par téléphone de notre amie Véronique qui me dit « Oui, vous parlez toujours de parrainage, mais comment fait-on pour devenir parrain et marraine de Radio Chevauchoir ou d'une émission ?» Eh bien, c'est pas difficile. Il suffit de venir soit ici au studio, soit à la guinguette lors de nos activités, ou tout simplement de téléphoner à Lisiane et de dire quelle émission vous voulez parrainer ou quel animateur. Et vous pouvez également, donc, vous pouvez également parrainer plusieurs émissions et plusieurs animateurs. Tout est possible et ça revient au prix de 3 euros par animation ou par animateur. Donc voilà, il suffit tout simplement donc de téléphoner à Lisiane au numéro que je vais vous donner. Attendez, je le prends parce que je ne le connais pas par cœur. Le numéro de Lisiane, eh bien, c'est le 0477 59 48 43. Je répète, 0477 59 48 43. Et elle vous expliquera la démarche à suivre pour devenir parrain et marraine de l'émission que vous avez sélectionnée ou de l'animateur que vous avez sollicité. Et Véronique en profite pour faire une petite dédicace. Elle offre le disque suivant aux joyeux aînés de Fosse-la-Ville. C'est pour toute l'équipe de Radio Chevauchoir, c'est pour tous ceux et toutes celles qui l'écoutent, c'est pour la direction, les personnes qui travaillent dans l'ombre pour faire fonctionner la radio. Eh bien, merci à toi Véronique, on t'embrasse bien fort, peut-être à bientôt, à la guinguette, et on écoute, c'est magnifique, Claudia Silva.

0: Anne-Marie des Acacias souhaite elle aussi un bon week-end à tous les auditeurs et à toutes les auditrices de Radio Chevauchoir et elle offre le disque suivant à tous et à toutes, Luis Mariano, Maria Cristina.
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4: Ah, si le soleil de juin ne ruine personne, on va être très riche. Eh bien, Jocelyne de Philippeville souhaite elle aussi un excellent week-end à tous les auditeurs et à toutes les auditrices de Radio Chevauchoir. Une bonne fête de la musique dimanche après-midi à la Guinguette. Et elle offre son disque à tous les auditeurs, donc et toutes les auditrices de la radio, à ses enfants, ses petits-enfants et arrière-petits-enfants. C'est pour la direction, ceux qui travaillent dans l'ombre pour faire fonctionner la radio, et c'est également pour tous ceux et toutes celles qui ne reçoivent jamais de dédicace. Franck Olivier, dis-moi, est-ce par hasard ?

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4: Saint-Éliane de Profondeville souhaite elle aussi un excellent week-end à tous les auditeurs, à toutes les auditrices de la radio. Elle remercie déjà tous ceux et toutes celles qui ont pensé à elle dans leurs dédicaces. Et elle offre le disque à Monique de Buzet, Eva de Lève, Michel et Jacqueline, Simone de Denet, Joseph Francine de Biou, Angélique et Eddy, Daniel et Monique, Viviane de Givet, Michel de Mayen, Gisèle de Gèves, Marie-Louise de Malone, Karine et David, Lisiane et Jean-François. Elle n'oublie pas non plus Yves.

Steve et moi-même. Merci, tante Eliane. Et comme on s'est dit au téléphone, à dimanche à la guinguette où on va passer un excellent moment avec la fête de la musique et toutes les animations qu'il y aura autour. Eh bien, on écoute avec toi Engelbert Humperdinck avec les bicyclettes de Belsize.

0: Ah, lui, il n'est pas venu en bicyclette, mais il est arrivé quand même. Je parle de l'ami Frédéric. Bonjour Frédéric.
1: Bonjour Robert, bonjour à tous nos amis auditeurs, auditrices de Radio Chauchat. Ça va Robert?
0: Ça va et toi? Pas trop
1: Ça
0: chaud?
1: va, un petit peu quand même.
0: Ah, et tu es en forme
1: En forme,
0: pour
1: oui.
0: comment mettre un petit peu de fraîcheur dans la musique après-midi?
1: Oui, couleur océan, donc il veut mettre un peu de tout, un peu d'ambiance.
0: Voilà, eh bien, je transis déjà de te céder la place, mais
1: Merci beaucoup.
0: on va continuer ensemble et je rappelle à tous les auditeurs et auditrices pour nous joindre ici en studio, n'hésitez pas à former.
2: 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Téléphonez-nous.

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1: Il est 11h.
2: Tout va bien, on n'est pas encore, on n'a pas encore d'insolation, mais je rappelle à tous et à toutes qu'il est important, voire même vital, de boire votre litre et demi d'eau sur la journée. Je vais en profiter aussi pour re-souhaiter au nom de toute l'équipe, les animateurs, la direction et moi-même, une bonne fête à tous les Romuald et à toutes les Micheline qui sont à l'écoute. Eh bien, on écoute maintenant... la romance, et c'est Enrico.

0: Bien que je ne sois pas trop football à la TV, ni football sur le terrain d'ailleurs, eh bien, je vais quand même encourager nos Diables Rouges. Ah ben voilà, je me trompe, donc on repart, on va encourager les Diables Rouges.
1: Tiens, tu vas regarder le match, toi, ce soir?
2: Naturellement.
1: Tu penses qu'on peut gagner la coupe?
2: Oh, écoute, je vais pas m'avancer là-dessus, tu sais.
1: En tout cas, une chose est sûre.
2: Qu'on gagne ou qu'on perde?
1: On va faire la fête!

0: Étienne Bonzer.
1: Et comme il dit Kevin, je m'en bats les couilles.
2: C'est chouette, hein?
0: Oh, Dieu, tu chantes neuf!
2: Ouais, j'adore, j'adore.
0: Oh là là là là là. Tu sais quoi? Ouais. La coupe, hein?
2: Quoi?
0: On l'a déjà gagnée.
2: Bah, où ça?
0: Dans nos cœurs, vieux. Dans nos cœurs.
3: Ah oui, parce qu'à mon avis, quand on entend leurs pronostics, ils sont contents s'ils en arrivent en quart de finale. Donc, les ambitions ne sont pas encore bien grandes cette année pour l'équipe de football de nos Diables Rouges. Tout de suite, eh bien, qu'est-ce qu'on va écouter? Oh, le nouveau Gilbert Montagné, et je vais l'offrir à notre cavalière Patricia. Je sais qu'elle adore Gilbert Montagné. Faut faire la fête.

0: C'est fini là. Laisse tomber. C'est fini. Faut s'arrêter. Faut savoir s'arrêter. C'est fini.
1: Ah, quand on voit Gilbert Montagné, quand il s'énerve sur son piano, on a toujours peur qu'il ne se tape la tête sur son piano. Et maintenant, eh bien, c'est l'heure d'un petit message publicitaire.

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1: Voilà, vous avez reconnu Renaud et Baby Sitting Blues. La dédicace suivante, c'est notre amie Josette Francine de Biou qui souhaite un bel et bon week-end à tous les auditeurs et à toutes les auditrices de Radio Chevauchoir. Elle remercie déjà tous ceux et toutes celles qui ont pensé à elle dans dans leur dédicace et elle offre le disque à Lucien, Marguerite, Christiane et les enfants et aux petites filles Camille et Maëlie, à Marie-Thérèse et Julos, à notre animateur Frédéric, à Viviane de Givet, à Nicole d'Andois, à Tante Eliane de Profondeville, à Julien et Marie-Thérèse, Marie-Jo et Willy, Eddie et Angélique, Simone de Denay, Robert et Yves, merci Josette Francine. Eh bien, on te souhaite également un très très bon week-end. Attention de boire beaucoup d'eau et courage pour lundi après-midi. On écoute avec toi le disque que tu as demandé, Rina Ketty, Sérénade près de Mexico.

Gigliola Cinquetti, on se souvient d'elle avec son grand succès de l'Eurovision. Elle y est allée deux fois à l'Eurovision. La première fois avec Nono Letta et la deuxième fois avec un titre tout simple qui s'appelait Si. En français, elle l'a chanté d'ailleurs, lui. Et elle faisait partie de toute une équipe de chanteurs. Il y avait des belles émissions variétés à l'époque, les Marie-Cille Carpentier. Et elle était souvent dans le groupe de Joe Dassin, il était une fois, Jane Manson et compagnie. Donc voici Gigliola Cinquetti, avec un petit coucou à la communauté italienne cette fois-ci, Tipi Tipiti.

Après Gigliola Cinquetti, eh bien, Yves et moi-même, on va remercier tous ceux et toutes celles qui, tout au long de la semaine, nous font des dédicaces, leur offrir le disque suivant. C'est aussi pour la direction, les collègues d'animation, les bénévoles et ceux qui travaillent dans l'ombre pour la radio. Et je vais en profiter aussi pour vous rappeler les programmes de cet après-midi, à 12h15, un petit peu avant, des fois il démarre avant, c'est l'ami Frédéric avec sa couleur océan. Et à 19h, n'oubliez pas, si vous aimez les années 80 et tous les, pardon, les hits des années 80, eh bien c'est Jean-Paul que vous retrouverez aux commandes. La suite de ma vie, c'est la suite lundi sur Radio Chevauchois.

La suite de ma vie, c'était Stone et Eric Chardin. Ringo maintenant, Ringo, vous savez, monsieur Sheila, eh bien, fais-le-moi savoir.

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5: C'est Batman qui raconte à Superman qu'il est arrivé un truc formidable. Il dit, écoute, c'est formidable, Superman, je volais dans New York pour voir s'il n'y avait pas de bandits. Et tout d'un coup, qu'est-ce que je vois ? Je vois Superwoman sur une terrasse, les jambes écartées au soleil, en train de haleter, tu vois, vraiment dans un état d'excitation absolue. Mon sang ne fait qu'un tour. Mon érection vulcanostatique entre en action. Et je fonce directement sur Superwoman. Il dit alors, elle a gueulé. Il dit non, mais par contre, l'homme invisible a gueulé.
6: Voilà, eh bien, je l'avais promis, hein, aujourd'hui, 40e anniversaire du décès de Coluche. Eh bien, on en a éparpillé quelques-uns dans l'émission. Le dernier, eh bien, c'est un titre où il s'est essayé à la chanson. Ça s'appelle « Aux Ginettes ».

0: Après aux Ginettes, eh bien, on va retrouver une dernière fois Coluche avec un personnage qui l'a fait naître et dont tout le monde se souvient, c'est Papy Mouzeau.
1: Eh bien bonjour, le Schmilblick est aujourd'hui à Cajarc, petite ville de l'Aveyron. Je rappelle brièvement que nous savons déjà que le Schmilblick est presque rond, qu'il contient du jaune, qu'il tient dans la main, qu'on peut le faire cuire de différentes façons et qu'un navigateur le faisait tenir debout. À vous Cajarc, à vous Simone, premier candidat.
2: Bonjour Guy, candidat de Cajarc venu nombreux, bonjour. Le premier candidat, c'est monsieur...
3: Monsieur Moulineau, marchand d'articles de pêche sur la place du marché à Cajarc. Un article de pêche de qualité s'achète chez Moulineau.
1: Posez votre question, monsieur.
3: Alors, est-ce que le Schmilblick est-il vert?
1: Non, monsieur, à quoi pensez-vous?
3: Un ver de terre de chez Moulineau.
1: Non, monsieur. Candidat suivant, Simone.
2: Oui, Guy, c'est à vous, monsieur.
4: Bonjour, Guy Lux. Je me présente, Émile Duboulin, compagnon de la Libération de passage à Cajarc. Est-ce que le Schmilblick a fait 39-40?
1: Non, monsieur, non.
4: Ça ne m'étonne pas, ils sont tous déplanqués à la télévision.
1: C'est amusant, merci, monsieur. Simone.
2: Oui, candidat suivant, c'est monsieur.
5: Hola, Zahim Ben Salem.
2: Monsieur Ben Salim.
5: Salim, ben hala Zahim, c'est pas français comme nom.
2: Salim, alors posez votre question.
5: Merci, mademoiselle. Est-ce qu'il est supplié que celui-là qui laisse les précis le Tarawal Schmilblick? Est-ce qu'il est pour celui-là qu'elle a trouvé par terre?
1: Je ne comprends pas bien, Simone. Monsieur a été coupé.
2: Oui.
5: S'il a été coupé,
2: oui, je suis
5: pas
2: comme vous, Guy, je ne...
5: Qu'est-ce qu'il te raconte de ça après la télévision?
1: Non, mais parce que nous n'avons pas tout compris.
5: Qu'est-ce qu'il a, tu comprends pas que je parle français aussi bien que toi, si tu plies?
1: Non, mais monsieur, ça n'est pas...
5: Alors, si tu plies, j'ai fait la guerre d'Algérie autant que toi, si tu plies.
1: Oui, monsieur, mais si...
5: Salopret français, madame français, salopret.
2: Bon, candidat suivant, c'est monsieur...
3: Bonjour, Gilles, c'est Papy Mouzeau, de Cajarc. Est-ce que le chili-mini, est-ce que le chili-mini...
1: Écoutez, monsieur, s'il vous plaît, soyez gentil, nous n'avons que 5 minutes.
5: Pas facile à dire comme nous.
1: Alors, Simone, s'il vous plaît.
2: Oui, Guy, candidat suivant, c'est monsieur.
6: Bonjour, Guy, tout, Jean-François, tu es fait à Paris en vacances à Cajarc au camping. Alors, est-ce que tu as peur peut se tirer l'hypothèse de Schmilblick tout seul dans sa tente?
1: Non, à quoi pensez-vous?
6: À la même chose que vous, dégoûtant.
7: C'est ça, alors s'il vous plaît, candidat suivant, Simone.
2: Le candidat suivant est une candidate.
1: Non, non.
2: Oh, excusez-moi, on ne les reconnaît plus.
1: Allez-y, posez votre question, monsieur.
3: Est-ce qu'on peut pousser le Schmilblick?
1: Oui, pourquoi?
3: Pour le faire avancer, baleine.
1: C'est amusant, merci monsieur, Simone.
2: Oui, candidat suivant.
8: Bonjour, Minux.
1: Allez-y, posez votre question, monsieur.
8: Bon, alors voilà, je voudrais dire à ZZ qu'elle est directement chez René, parce que comme j'ai paumé les clés du camion, on va être emmerdé pour lui livrer la
1: boîte. On lui dira, monsieur.
8: Enfin,
1: alors, candidat
8: moi,
1: suivant, s'il vous plaît,
8: télé,
1: Simone.
2: Candidat suivant, c'est monsieur.
3: C'est Papy Mouzeau.
2: Oui.
3: Hey, bonjour, Gilles.
9: Bonjour, monsieur.
2: C'est une catastrophe.
3: Est-ce que Chimélim... Et Chimélim.
1: Mais enfin, Simone.
2: Oui, Guy. Écoutez, attendez, monsieur, peut-être plus tard. Merci, candidat suivant.
3: Bonjour, Gueuleux, là. Est-ce que, s'il vous plaît, le Schmilblick actuellement est-il contre les travailleurs et Miguel, là, dedans?
1: Non, monsieur, à quoi pensiez-vous?
3: Je pensais à une matraque de CES parce que c'est pas pour dire ma claque pas de
1: s'il vous plaît, je rappelle que le Schmilblick est un jeu. Je rappelle que le Schmilblick est un œuf et un œuf ne fait pas de politique. Alors, voyons. Hein? Mais non, je l'ai pas dit. Alors, Simone, s'il vous plaît, candidat suivant.
2: Eh bien, que c'est monsieur.
5: Ben, cher Gilux. Monsieur Van Plot de passage à Cajarc. Est-ce qu'on peut mettre les Schmilblick une fois dans le biberon des enfants?
1: À quoi pensez-vous, monsieur?
5: À des frites.
1: C'est... Candidat suivant, Simone.
3: Chagrin, ouais.
2: C'est monsieur Papy Mouzeau.
3: Alors, est-ce que le chilim... Le chilim... tient dans la main? Il tient dans la main.
1: Admettons, à quoi pensez-vous, monsieur?
3: Alors, à rien. C'était pour faire avancer le chili-mimli.
0: Ah, même qu'on le connaît par cœur, ça fait toujours rire de réentendre ce sketch du Schmilblick. Le Schmilblick, c'était un jeu qu'on voyait à la télévision, pour ceux qui n'ont pas connu, où tout le monde venait poser sa petite question. Le but, c'était de trouver un objet et de gagner parfois des gros prix. Hein. Eh bien, Coluche, lui, avait repris ça de façon humoristique. Donc, le Schmilblick avec Papy Mouzeau. Et le disque suivant, c'est notre collègue Julos, que vous retrouverez demain en compagnie de Luce au matin pour V comme voyance. Eh bien, Julos remercie tous ceux et toutes celles qu'il appelle durant ses émissions. Il vous met donc rendez-vous demain matin et il offre le disque à son épouse Marie-Thérèse, à tous ceux et toutes celles qui écoutent la radio, à tous ses collègues d'animation, à la direction. Et il vous souhaite de passer un excellent week-end. Timmy Euro pour Julos avec « You belong to my heart ».

Quelle belle voix. Je vais remercier les parrains et marraines de ce vendredi matin. Parrains et marraines qui sont Nicole d'Andois, Monique de Buzet, Josette Francine de Biou, Gisèle de Gève, Karine et David de Courrières. Karine et David qui souhaitent un excellent week-end à tous les auditeurs et à toutes les auditrices de la radio. Un grand merci à eux. Et avec eux, on va écouter. Qu'est-ce qu'on va écouter? Eh bien, on va rester dans un groupe qui s'appelle Les Walkers. Et ça s'appelle Oh Lonesome Me. C'est parti!

Eh bien, vous savez quoi? Mon ami Frédéric trépigne d'impatience pour me prendre ma place. Eh bien, tu attendras encore un peu, Frédéric, et je vais faire la dédicace.

Lausanne, Robert et Yves de Couvain. C'est aussi pour Micheline et Brigitte de Foss. Et Marie-Jo souhaite également une bonne fête à toutes les Michelines qui sont à l'écoute de Radio Chevauchoir. Un bon week-end à toi aussi, Marie-Jo. Et avec toi, on va écouter les compagnons de la chanson « Le cœur en bandoulière ».

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3: Le titre suivant, c'est Alexander Eder avec Your Man.

Eh bien, la dernière sélection de ce vendredi matin, ce sera une petite balade irlandaise et ce sera Bourvil.

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1: Il est 12h. Nous fêtons aujourd'hui 19 juin, Saint-Gervais et Saint-Romuald. On demande l'aide de Saint-Gervais pour retrouver des malfaiteurs. C'est la journée internationale pour l'élimination de la violence sexuelle en temps de conflit.

Eh bien, voilà, c'est ici que je vais passer les commandes à mon ami Frédéric. Je vais vous rappeler le programme. Donc, Frédéric à 12h15 et ce soir à 19h, vous avez Jean-Paul et ses souvenirs des années 80. Donc, si vous aimez les années 80, ne ratez pas le coche. Tout de suite, eh bien, donc je vais passer les commandes, mais demain, il y aura aussi Julos et Madame Luce pour V comme voyance. Et dimanche, n'oubliez pas notre rendez-vous, donc l'apéritif musette suivi de la fête de la musique à la guinguette. Déjà, un super bon week-end à tous et à toutes. Protégez-vous, buvez beaucoup d'eau. Je vous retrouve lundi après-midi et à lundi.

Eh bien, auditeurs, auditrices, animateurs, animatrices de Radio Chevaux Choix, Frédéric vous dit bonjour à tous, bonjour à toutes. Bienvenue sur la 105.5 FM ou www.radiochevauchoir.be. Eh bien, vous êtes en ma compagnie jusqu'à 15h dans l'émission Couleur Océan, exceptionnellement ce troisième vendredi du mois, parce que la semaine passée, j'ai pas su venir, j'ai dû m'absenter. Je remercie mon collègue et animateur Robert de sa très belle émission. Je lui souhaite un bon retour, un très bon week-end, et c'est Caïf.

Et vous attendez l'indicatif de début d'émission. Listen, peoples, et les oiseaux chantaient. Excellente écoute à tous et toutes. J'espère que vous n'avez pas trop chaud.

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1: Eh bien, je remercie les parrains et marraines de cette émission Couleur Océan, qui sont Jacqueline et Michel Debouche, mon collègue et animateur Robert et son compagnon Yves, Didier et Françoise, Louis et Agnès de Warnan. Eh bien, merci à vous, parrains et marraines. Voici pour vous, Bottes de Champs. Comment ça va? Eh bien, il fait au miachon. Merci à vous, parrains et marraines.

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0: 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On poursuit cette émission avec Laurent Voudy, Roskolenchon. Allez, excellente écoute à tous et à toutes.

Eh bien, voici à présent sur la platine Sandy, fais fin de toi. Maintenant, tout en douceur. Hein.

Eh bien, je viens de recevoir un appel de notre animateur et mon collègue Robert. Et bonjour à son compagnon Yves. Robert, on fait le disque suivant. À Lisiane, à Jean-François, à tous les auditeurs, les auditrices, tous ses collègues d'animation et tous les bénévoles qui travaillent dans l'ombre pour faire fonctionner la radio. Et Robert remercie toutes les personnes qui lui sonnent lors de ses émissions. Il vous en remercie tous et toutes. Eh bien, avec toi, Robert, nous allons écouter Eros Ramazzotti, Bella Cosa Vita. Il arrive.

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0: Eh bien, vous venez d'écouter Serge Gainsbourg et Jane Birkin, 69e année érotique. Et avant ça, vous avez entendu auparavant Claude Barzotti, Amor et Mio. 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
0: 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Je viens de recevoir un appel de notre amie Monique de Bizet et Monique offre les disques suivants à tante Eliane ainsi qu'à notre animateur Robert et son compagnon Yves. Eh bien, merci à toi Monique de ton appel. Nous allons écouter Philippe Biret et Didier Barzolivien. Il faut laisser le temps. Ben quoi, autant hein. Et merci Monique.

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1: C'est votre animateur Frédéric, 15h dans cette émission Couleur océan. Je remercie le second gentil coup de fil de Monique de Bizet qui l'offre à Christine et Didier et Idi, je pense, de Anden. Eh bien, Monique, voici Gérard Jaffray, des chansons gleptiques, chansons bretonnes, et c'est Au creux de ma terre.

Eh bien, maintenant, nous allons écouter un petit morceau d'accordéon. En parlant d'accordéon, n'oubliez pas que vous pouvez retrouver les différentes émissions tout au long de la semaine. Tout d'abord, le jeudi matin, en compagnie de notre animatrice et présidente Tiziane, dans le tourniquet, notre animatrice Viviane, et le dimanche matin, l'apéritif Musette à 9h30, en compagnie de notre animatrice et présidente Lisiane. Tous les dimanches, voici Maurice Arcange, Écho Montagnard, et je vais l'offrir à tous les amateurs d'accordéon qui se viennent toujours à la guinguette le dimanche. C'est toujours une bonne, très bonne ambiance, et c'est parti. Il arrive.

Et nous allons souffler un petit coup. Et bien maintenant, voici un chanteur qui nous a quittés la semaine passée, je pense. C'est notre ami, oui, à l'âge de 79 ans, il nous a quittés, ce chanteur, qui est parti au jardin des artistes. Adieu à toi l'artiste, voici Franck Michel qui nous interprète « Reviens pour le pire » ou le meilleur, notre ami Franck, toujours gravé, il restera toujours gravé dans nos mémoires, notre ami.

0: Eh bien, c'était l'ami Frédéric François, faut pas me parler d'amour. Je remercie le second gentil coup de fil de Monique de Bizet. Et Monique offre le disque suivant à Bernard et Rose. Et beaucoup de bonheur ensemble. Voilà pour vous. Eh bien, voici Danny Briand, Suzette. Merci de ton appel et bon week-end, Monique.
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Eh bien, je remercie encore les parrains et marraines de cette émission, de parrainer cette émission, qui sont Jacqueline et Michel Debouffe, l'animateur et mon collègue Robert et son compagnon Yves, Didier et Françoise, et Louis et Agnès de Warnan. Eh bien, merci à vous, parrains et marraines. Voici pour vous votre chanson, parrains et marraines.

0: Et vous êtes toujours bien branchés sur la 105.5 FM ou www.radiotourbouchois.be. C'est votre animateur Frédéric, 15 heures dans l'émission Couleur Océan. 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
0: 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On poursuit cette émission avec Un tango immortel de Lily Vincent.

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1: Et voici Frank Jovan, un de les amis.

Eh bien, j'ai reçu un second appel de nouveau de Monique de Bizet qui l'offre à Eddie et Angélique, qui l'offre également à tous les auditeurs, les auditrices, les animateurs, les animatrices. Elle n'oublie personne, elle fait des gros gros bisous à tout le monde. Eh bien, Monique, avec toi, nous allons écouter Robert Courtebois. Ah, comme il fait bon, eh bien, on va aller sur l'île aux cocotiers.

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Eh bien, le disque suivant, je sais que ça va faire plaisir à notre amie Monique de Bizet. Eh bien, ce qui paraît, ça te rappelle, tu m'as dit, de très bons souvenirs, hein, ça, l'orque. Hein, Monique, on va écouter l'orque qui va nous interpréter. On a le béguin. Ah ben, on a le béguin. Ben, pour Célestin, hein, Monique, voici à l'orque. Et pour tous les amateurs d'orque.

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Eh bien, c'était Jodha Singh qui nous interprétait l'été indien. Eh bien, voici un petit hommage à Franck Michael, mais ici c'est interprété par l'ami Jean-Claude Laïe-Jiciel avec J'adore les femmes.

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0: 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On poursuit cette émission en compagnie de Tal qui va nous interpréter une chanson de circonstance. Elle nous invite à marcher au soleil, Tal sur Radio Chevouchoir.

Eh bien, c'était Mike Allison Turef. Au bourg, c'est cette émission avec Nana Moussouri. Quand je chante, Nana Mouskouri sur la platine.

Eh bien, c'était Nana Mouskouri. Alléluia. Petite erreur de ma part. Excusez-moi. Eh bien, je remercie le second gentil coup de fil de Monique de Bizet. Monique de Bizet offre les disques suivants à notre animateur Julien et Marie-Thérèse, à tous les auditeurs, les auditrices, tous les animateurs, les animatrices de Radio Chevauchoir. N'oublie personne. Elle fait des gros, gros bisous à tout le monde. Elle pense bien à tout le monde. On va écouter Michel Prévost quand Madelon. Et ça sera également pour tous les amateurs d'accordéon. Olé! Et n'oublie pas notre animatrice Viviane de Givet.

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0: 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On poursuit cette émission avec la chanson que j'avais annoncée tantôt de Nana Poncouri, Quand tu chantes. Voilà, l'erreur est réparée.

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1: Eh bien, nous voici en compagnie à présent de Daniel Guichard, mon vieux.

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Et bien maintenant, nous sommes partis dans l'ambiance avec quelques morceaux d'ambiance de soleil. On va écouter Patrick Sébastien. Oh, mais c'est chaud! Oh, très bel été à tous et à toutes!

Eh bien, on reste dans l'ambiance avec les collectifs, même tu sais, rendez-vous au soleil. Eh oui, le soleil rend autant rendez-vous.

Et voici maintenant le petit bonheur qui nous interprète à présent au soleil. Encore un excellent été à tous et à toutes.

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4: Et bien maintenant, nous allons écouter un petit morceau de trompette. C'est le trompettiste Denis Matt. Je ne sais pas si vous connaissez. C'est à découvrir ou à redécouvrir. Il va nous interpréter un morceau de notre ami le regretté Franck Michael, qui a disparu bien trop tôt à l'âge de 79 ans. Eh bien, voici un petit hommage à Franck avec donc Denis Matt qui nous interprète « Je vais t'aimer ».

Eh bien, je remercie encore les parrains et marraines de cette émission qui sont Jacqueline et Michel Debouche, notre animateur Robert et son compagnon Yves, Didier et Françoise. Et n'oublie pas également Louis et Agnès de Warnant. Eh bien, merci à vous, parrains et marraines, de parrainer cette émission. Et au passage, avec Jacqueline et Michel Debouche, vous remettrez le bonjour à une personne que je connais bien, là, Jacqueline et Michel, et des gros bisous à cette personne. Nous allons écouter Georges Baquer, sélection En Palma Blanca.

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1: Francis Cabrel, La Corrida.

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6: Eh bien, nous allons tout doucement terminer cette émission avec France Gall, poupée de cire, poupée de son.

Eh bien, je remercie encore les parrains et marraines de cette émission que sont Jacqueline et Michel Debout, notre animateur Robert et mon collègue, et son compagnon Yves, Didier et Françoise et Louis et Agnès de Warnant. Encore merci à vous, parrains et marraines.

Auditeurs, auditrices, animateurs, animatrices de radio, bonsoir, Frédéric vous dit au revoir à tous, au revoir à toutes, merci aux personnes qui m'ont téléphoné et toutes celles qui m'ont écouté, un grand merci. Eh bien moi, je vous souhaite un excellent week-end à tous et toutes. Ensoleillé. Et je vous retrouverai la semaine prochaine, vendredi, après notre animateur Robert, jusqu'à 15h. Au revoir à tous et toutes, prenez soin de vous, protégez ceux que vous aimez. Salut, à la semaine prochaine.

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Chers auditeurs de Radio Chevauchoir, bonjour. Jean-Paul à la présentation pour la série des années 80, avec ce 9e volet, et on démarre en fanfare avec Chantal Goya qui vous chante Pandi.

Pas mal de succès pour ce groupe d'au piano qui interprète Again.

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Dans les années 80, Elton John était au sommet de sa gloire. Il en a encore d'ailleurs beaucoup pour le moment. Et on l'écoute dans Nikita.

Je ne vous présente plus le groupe Imagination, grand groupe des années 80, qui ont eu beaucoup de succès, notamment en période disco. Ici, ils vous interprètent Music and Light.

Daniel Balavoine, les années 80 étaient magnifiques, même si malheureusement ça s'est mal terminé pour lui. Alors ici, justement, le titre, c'est « Vivre ou survivre ».

Ce groupe, début de soirée, a fait danser des milliers de gens dans les discothèques, mais a eu évidemment des disques moins connus comme celui-ci, Jardin d'enfants.

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Cet artiste des années 80, Kim Wilde, a eu énormément de succès, notamment avec Laurent Voulzy. Ici, elle vous interprète « You Can ».

Chimera and the Operators, ce nom vous dira peut-être rien, mais ils ont eu un grand succès dans les années 80 en reprenant divers morceaux de musique classique adaptés à du rock. Voilà, The Lost Operators.

Cool and the Gaines, les maîtres du disco et du funk, vous interprètent ici Get Down on It, et ça nous permet de clôturer ce 9e volet, et je vous dis à la prochaine pour une autre émission. Vous êtes à l'écoute de Jean-Paul sur Radio Chevauchois.

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